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Tout de suite, un point sur les années 80. En 1989, François Mitterrand inaugurera des monuments prestigieux à Paris. Le 29 mars, le Grand Louvre, le lendemain, le Carrousel du Louvre et le 13 juillet, l'Opéra Bastille. C'est aussi l'ouverture au public de la Grande Arche de la Défense. Autant de grands projets menés durant ces deux quinquennats. Nul doute qu'il aura marqué de son empreinte la capitale.

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1: Le groupe Go West, formé en 1982 par Peter Cox et Richard Drummey, sortira le titre le plus connu de leur répertoire, We Close Our Eyes. Le single paraîtra en 1985 et fera partie de leur album Go West. Voici la version Maxi 45 Tours, nommée Total Overhang Mix, dont l'introduction est particulièrement réussie.

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0: tout de suite un point sur les années 80. C'est en 1981 que le très médiatique et hyperactif ministre de la Culture fraîchement élu, Jacques Lang, eut l'idée d'une grande fête de la musique. Après une grande enquête sur les pratiques culturelles des Français, il est décidé que cette première fête aurait lieu le 21 juin 1982. Ce jour n'est pas choisi par hasard, puisqu'il correspond au jour le plus long dans l'hémisphère nord. La fête de la musique est née et sera organisée dans de nombreux pays tous les 21 juin.
1: À lire le courrier que nous recevons chaque jour ici, ce sont des centaines de milliers de gens à travers la France, des petits, des grands, des musiciens amateurs, des musiciens professionnels qui ont répondu avec enthousiasme à notre appel. Et je crois que lundi prochain, à 20h30, des centaines de milliers de Français seront dehors avec leurs instruments de musique, sans complexe, pour célébrer la naissance de l'été. Et je crois que cette immense armée des musiciens français montrera sa force ce soir-là.
0: Le groupe Téléphone sera l'un des premiers à se produire sur scène lors de cet événement.

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1: Focus sur le groupe Men at Work. Le groupe australien Men at Work s'est formé en 1979 à Melbourne. Leur style est un savant mélange de musique pop-rock, de new wave, de rock et d'influence reggae. Le groupe est devenu l'un des symboles musicaux du début des années 80 grâce à son identité sonore reconnaissable, des guitares acoustiques, saxophones, flûtes et mélodies immédiatement mémorisables. Le groupe fut créé autour de Colin Hay et Ron Streichert au chant et à la guitare. Ils sont ensuite rejoints par le compositeur et multi-instrumentiste Greg Hamm, le batteur Jerry Spicer et le bassiste John Rees. Après plusieurs concerts dans des pubs australiens, le groupe signe chez CBS en 1981. Leur premier grand succès est Who Can It Be Now, suivi de Down Under, qui deviendra leur chanson emblématique. Leur premier album, Business As Usual, connaît un succès mondial spectaculaire. Il devient numéro 1 en Australie, puis aux États-Unis, où il reste 15 semaines en tête des ventes. En 1983, Men at Work remporte le Grammy Award du meilleur nouvel artiste. Ils enchaînent avec l'album Cargo, puis Two Hearts. Mais des tensions internes et des changements de formation conduisent à leur séparation en 1985. Le titre Down Under sort en 1981. Il est extrait de l'album Business As Usual. Connu comme étant une sorte d'hymne officieux de l'Australie, son rythme mêle de la musique pop, rock et des influences reggae. Le texte raconte le voyage d'un personnage à travers une Australie imaginaire, remplie de références culturelles locales. On y retrouve notamment des éléments emblématiques, comme le van combi, les paysages australiens ou encore le fameux Vegemite sandwich. Le titre évoque aussi une Australie moderne, multiculturelle et parfois satirique. La célèbre partie de flûte, jouée par Greg Hamm, a largement participé à son succès mondial. La chanson atteindra la première place des classements dans plusieurs pays, notamment aux États-Unis, au Canada et en Australie.

Le titre « Who Can It Be Now » sort en mai 1981, toujours extrait de l'album « Business As Usual ». Celui-ci démarre avec un riff de saxophone immédiatement identifiable. La chanson raconte l'histoire d'une personne anxieuse et introvertie qui ne cesse de s'inquiéter lorsqu'on frappe à sa porte. Sous son apparence légère et entraînante, le morceau aborde des thèmes plus personnels, l'isolement, l'anxiété et le besoin de tranquillité. Colin Hay a expliqué avoir écrit ce titre en s'inspirant d'une période où il vivait dans un quartier très fréquenté et était constamment dérangé chez lui. Le morceau atteint la première place du classement américain en 1982 et devient l'un des titres emblématiques de la New Wave des années 80.

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1: Le groupe Go West, formé en 1982 par Peter Cox et Richard Drummey, sortira le titre le plus connu de leur répertoire, We Close Our Eyes. Le single paraîtra en 1985 et fera partie de leur album Go West. Voici la version Maxi 45 Tours, nommée Total Overhang Mix, dont l'introduction est particulièrement réussie.

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1: Focus sur Jean-Louis Murat. Jean-Louis Murat, ou plutôt Jean-Louis Bergaud de son véritable nom, est un auteur-compositeur-interprète. Il est né en 1952 et est originaire de Chamalières dans le Puy-de-Dôme. Son nom de scène vient du village de Murat-le-Caire où il vécut. Il se passionnera pour la musique dès son plus jeune âge et participera avec son père à l'harmonie municipale. Il jouera de nombreux instruments, dont le tambour, le saxophone, et à 9 ans commencera à écrire des poèmes. C'est au début des années 80 qu'il commence à composer et sortir des titres qui n'auront pas le succès attendu. En 1987, il a alors 30 ans et connaîtra son premier succès avec le titre « Si je devais manquer de toi », extrait de son album « Cheyenne Autumn ».

Mais c'est en 1991, grâce au succès du titre Regret, que Jean-Louis Murat sera réellement reconnu auprès d'un large public. Mylène Farmer avait particulièrement apprécié l'album Cheyenne Autumn. Il s'ensuivra une longue correspondance entre les deux artistes et Mylène lui demandera de chanter avec elle. Jean-Louis Murat sera alors séduit par le titre et acceptera l'invitation. La composition est signée Laurent Boutonnat et les paroles évoquent les sentiments d'un couple frappé par la mort de l'un des deux.

La même année, paraît le titre Sentiment Nouveau. Au total, Jean-Louis Murat aura sorti une trentaine d'albums. Il nous quittera brutalement le 25 mai 2023.

Tout de suite, un point sur les années 80. C'est en 1980 qu'est commercialisé le post-it. L'idée nous vient d'un Américain nommé Arthur Fry qui chantait dans une chorale et glissait des marque-pages dans son livre de chant. Il cherchait le moyen de le coller sans abîmer le papier de la page. La firme 3M produira alors la trouvaille et ce sera un véritable succès.

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1: Le groupe Téléphone s'est formé en 1976 autour du chanteur et guitariste Jean-Louis Aubert, Louis Bertignac à la guitare et au chant, Richard Colinka à la batterie et Corinne Marieno à la basse et au chant. Le premier 45 tours du groupe est vendu dans le métro et à la sortie des concerts. En 1977, Philippe Constantin, producteur, commence à s'intéresser à eux. C'est ainsi que sort un premier album rock durant la vague punk du moment. Le second album, Crache ton venin, sort en 1979.

9. Il est produit par l'anglais Martin Rushent, le producteur des premiers albums des Stranglers. Le premier single à succès, La Bombe Humaine, est le plus connu de l'album. À l'origine, c'est une nouvelle de science-fiction, écrite par Jean-Louis Aubert, où des hommes avaient un H tatoué dans le dos. Le H évoquant la bombe atomique. Il évoque en quelque sorte la peur du nucléaire.

Téléphone donnera un concert à la Fête de l'Humanité. 100 000 fans y assisteront en 1979. En 1980, le groupe repart en studio, toujours accompagné de Martin Rushent, et répète au studio Pathé Marconi à Paris, puis part pour Berlin et à New York, où de grands artistes ont enregistré, comme David Bowie ou Jimi Hendrix. C'est ainsi qu'en 1980 sort l'album Au cœur de la nuit, porté par le titre Argent trop cher.

En 1982, le groupe part pour Toronto afin d'enregistrer un quatrième album nommé Dure Limit, qui se vendra à plus de 700 000 exemplaires et sera certifié disque de platine. Le titre phare du même nom que l'album se nomme Dure Limit. Il l'ouvre avec une énergie brute et un riff accrocheur qui symbolise la fougue du groupe à cette époque. Les paroles sont ambiguës et poétiques, jouant sur le double sens, la dure limite, c'est à la fois une frontière psychologique, un moment critique, une tension personnelle ou sociétale. On sent une envie de se libérer, de transgresser les règles établies, typiques de l'esprit rock et contestataire de Téléphone. Le refrain répétitif exprime l'obsession d'un blocage, d'un cadre qui devient oppressant, le ton urgent et les guitares nerveuses traduisent bien cette lutte intérieure.

Le second extrait de l'album Dur Limite est le titre Ça c'est vraiment toi, sorti en juin 1982. Il se classera dans le top 20 de cette année-là. Le titre s'inspire de Satisfaction des Rolling Stones. La chanson est une déclaration d'admiration, d'amour et de fascination envers une personne, sans que l'on sache vraiment s'il s'agit d'un amour idéalisé, d'une femme réelle ou d'un reflet de soi-même. Les paroles évoquent la recherche d'authenticité, l'émerveillement devant quelqu'un qui est vraiment lui-même, libre, naturel. C'est à la fois tendre, admiratif, mais aussi un peu inquiet, car cette sincérité peut désarçonner.

Le titre Cendrillon, toujours extrait de l'album Dure Limite, sort en novembre 1982. Dans celui-ci, le groupe raconte l'histoire triste d'une jeune femme à trois périodes de sa vie. À 20 ans, la jeune femme est rêveuse et romantique, amoureuse. À 30 ans, elle est devenue mère de famille, son mari la quitte, elle est abandonnée. Et à 40 ans, elle devient droguée, fait le trottoir et choisit de mourir dans l'ambulance qui tente de la sauver.

En 1984, le groupe, fatigué par la pression commerciale et par le nombre de tournées mondiales, sort l'album Un autre monde. Celui-ci est immédiatement propulsé à la tête des charts, avec bien sûr le single du même nom, qui restera classé de nombreuses semaines au top 50. Le titre, Un autre monde, exprime une profonde envie d'ailleurs, de renouveau, de rupture avec la réalité. Il peut être vu comme une métaphore de l'aspiration à un monde meilleur, plus libre, plus juste, mais aussi comme le reflet d'un mal-être personnel ou existentiel. Derrière ces paroles presque naïves se cache un désenchantement lucide, un besoin de fuir le conformisme et les désillusions du quotidien. La chanson trouve un équilibre entre espoir et mélancolie. Musicalement, c'est un tournant dans la carrière de Téléphone, moins brut, plus mélodique, presque pop-rock, mais sans perdre leur identité.

Le second extrait de l'album Un autre monde est le titre Oublie ça, qui est plus mélodique et introspectif, qui tranche avec les hymnes plus énergiques du groupe. Il s'agit ici d'une tentative de tourner la page, probablement sur une relation amoureuse ou une période douloureuse.

toujours extrait de l'album Un Autre Monde, le titre New York avec toi est sorti en 1984. Celui-ci est l'un des singles les plus légers, directs et entraînants de Téléphone. C'est un morceau qui respire la spontanéité, l'envie de voyage, d'évasion amoureuse et de liberté.

Fin 1985, le groupe repart en studio pour produire un nouvel album, mais la tension entre les musiciens s'est accentuée et seul le titre « Le jour s'est levé » sortira en avant-première. Celui-ci est l'un des titres les plus profonds et mélancoliques de Téléphone. Il incarne une forme de bilan, à la fois intime et universel, dans un moment où le groupe est au sommet, mais aussi à l'orée de sa fin. Le texte évoque le réveil, non seulement au sens littéral, mais au sens figuré, une prise de conscience, un retour à la réalité, après un rêve, une nuit, une illusion. Ce sera leur dernier succès en groupe. Ainsi s'achève cette émission sur le groupe mythique Téléphone.

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1: Focus sur le groupe Marillion. Le groupe Marillion est l'un des piliers du rock progressif britannique moderne, souvent associé au renouveau du genre dans les années 80, dans la lignée de Genesis ou de Yes.

Formé en Angleterre à la fin des années 70, le groupe s'impose rapidement comme le fer de lance du mouvement néo-progressif. Le batteur Mick Pointer est le leader du groupe. Il est accompagné de Steve Rothery à la guitare, Doug Evrine à la basse et Brian Jellyman au clavier. En 1981, ils vont s'entourer d'un chanteur talentueux et charismatique, il s'agit de Derek Dick, plus communément appelé Fish. Il est reconnaissable à sa voix théâtrale et à ses textes profondément introspectifs.

Le groupe développe alors une identité forte, des ambiances mélancoliques, des compositions ambitieuses et surtout une écriture très personnelle. C'est en 1985 que tout bascule. Cette année-là sort un album devenu culte, Misplaced Child Out, un album concept, une œuvre pensée comme une seule histoire. Ici, Marion raconte une quête intérieure, celle d'un homme confronté à ses souvenirs, ses amours passés et à la perte de son innocence. Ce disque va propulser le groupe au sommet des charts. Impossible de parler de cet album sans évoquer Kaylee, le plus grand succès du groupe. Une ballade immédiatement reconnaissable, portée par une guitare douce et une émotion à fleur de peau. Mais derrière la mélodie se cache une confession. Fish y évoque une ancienne relation amoureuse, des souvenirs précis, presque intimes, et souvent un sentiment universel, le regret.

Avec Kaylee, Marion touche un public bien large. Mais l'histoire ne s'arrête pas là, car l'album Misplaced Child Out est un voyage. Et ce voyage nous ramène à l'enfance. Voici Lavender, un morceau plus court, plus léger en apparence, mais profondément chargé de sens. Inspirée d'une comptine traditionnelle, la chanson évoque les souvenirs d'enfance, la simplicité, l'innocence. Le piano domine, la mélodie est presque native, comme pour mieux nous replonger dans un temps révolu. Lavender, c'est la nostalgie pure, mais une douceur mélancolique. Un moment suspendu dans l'album, comme une respiration entre deux tempêtes émotionnelles.

Mais toute nostalgie a ses limites. Et vient un moment où il faut faire face à la réalité. Voici Childhood's End, un titre qui pose une question essentielle. La fin de l'enfance est-elle inévitable? Ici, le ton change. La musique devient plus sombre, plus introspective. La structure se fait progressive, presque hypnotique. Ce morceau marque un tournant dans l'album. C'est l'instant où le personnage accepte que l'on ne peut pas revenir en arrière. Que grandir, c'est aussi renoncer. À travers ces trois titres, Kaylee, Lavender et Childhood's End, Marion construit une véritable trajectoire émotionnelle. L'amour perdu, le souvenir de l'enfance et finalement l'acceptation. Marion ne s'est pas contentée de faire du rock progressif, le groupe a su le rendre accessible, humain, profondément sincère. Et Misplaced Child Out reste aujourd'hui l'un des albums les plus marquants des années 80.

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0: Bon appétit, il est midi sur Métropole. 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
1: Il est midi ici à Paris et à Madrid. Bonjour à tous.
2: Karine Bellicha.
1: À la une, les forêts européennes s'enflamment, d'autant plus facilement que la végétation et les sols sont très secs depuis des mois. Un phénomène accentué par les récentes canicules exceptionnelles. Des dizaines de milliers de Français évacués dans la région du Cap Ferret. Madrid cernée par les feux. Point complet dans ce journal. Garder la main et maintenir la pression. Des dizaines de pays se retrouvent à leur tour visés par de nouveaux droits de douane américains. Au moment où les surtaxes temporaires mises en place par Donald Trump en février arrivent à échéance, Pékin dénonce une nouvelle déclaration de guerre commerciale. Et puis nous irons sur les routes du Tour de France cycliste avec les mythiques étapes de montagne. C'est l'Alpe d'Huez au programme aujourd'hui et ses 21 virages en épingle. Le Premier ministre espagnol évoque une situation dramatique. Les incendies font rage dans le pays, notamment aux portes de Madrid, à moins de 100 km du centre-ville, avec un vent persistant qui complique les opérations des pompiers. 10 000 personnes ont déjà été évacuées. Reportage de François Musso à Tres Cantos, dans le Nord, zone critique et aux avant-postes.
3: Sur la grande avenue de cette commune de banlieue, les gens n'emmènent pas large. Le vent souffle derrière un immense nuage rosi par la fin du jour et chargé de particules en suspension du fait des nombreux incendies alentour. Certaines personnes portent des masques de type FFP2 ou N95, les plus performants. Lydia, une jeune étudiante, est toute remuée par ces menaces si proches.
4: J'ai vu le feu plutôt proche, une lumière bizarre. J'ai vu des cendres tomber du ciel. Et en revenant, j'ai fondu en larmes parce que ça me rend très triste. Il y avait une femme qui m'a raconté qu'un hangar entier avait brûlé.
3: Elle n'a pas encore séché ses larmes et dit craindre que d'autres incendies s'approchent de cette cité dortoir très exposée. En août 2025, les flammes avaient tué ici une personne, s'était engouffrée dans des lotissements et avait brûlé vif un troupeau de brebis et une grosse vingtaine de chevaux. Tout près de là, Juanma, nutritionniste, est lui aussi désolé, voyant les incendies qui se rapprochent dangereusement.
5: De la peur, car on ne parle plus seulement de feux lointains, il s'agit de la capitale. Et oui, c'est alarmant, car le changement climatique se fait sentir fortement. Espérons que l'on en prenne davantage conscience.
3: À Villa del Prado, Almorax, pas très loin de là vers l'ouest, les vents rapprochent les flammes. Ici, on prie pour que les pompiers les arrêtent à temps. À Tres Cantos, banlieue de Madrid, François Musso pour RFI.
1: De l'autre côté de la frontière, des feux de forêt records en France, également notamment dans le sud-ouest, dans la région très touristique du bassin d'Arcachon. C'est près de Bordeaux. Plusieurs incendies sont en cours dans les Pinèdes avec l'évacuation de 80 000 personnes. Simon Rosé, bonjour.
6: Bonjour.
1: Les feux progressent toujours.
6: Oui, il y a déjà plus de 10 000 hectares brûlés dans cette région et des feux qui continuent de se développer très vite, compliquant la tâche des 800 pompiers déployés qui vont recevoir l'appui de nouveaux moyens européens. La France fait en effet appel au mécanisme européen de protection civile et l'arrivée attendue de nouveaux canadairs et hélicoptères bombardiers d'eau. C'est la troisième fois depuis le début de l'année, alors que ce mécanisme n'avait été sollicité qu'une seule et unique fois dans le passé. Illustration de l'intensité exceptionnelle des feux de forêt. Cette année, dans le pays, 50 000 hectares déjà partis en fumée. C'est 5 fois plus que la moyenne. Cette situation était malheureusement attendue en raison des multiples canicules exceptionnelles qui ont touché le pays depuis le mois de mai, couplées à une sécheresse tout aussi historique, des conditions météo exacerbées par le réchauffement climatique et d'utilisation par l'homme des énergies fossiles, conditions qu'on retrouve ailleurs sur le pourtour méditerranéen, Espagne, François Musso en parlait, mais également au sud de l'Italie, en Sicile et en Algérie, très fortement également dans le nord-est du pays, avec 18 feux toujours actifs selon un dernier bilan des autorités ce matin.
1: Simon Rosé. Dans le reste de l'actualité, en Ukraine, un énorme panache de fumée au-dessus de Saint-Pétersbourg en Russie. De nouveau, des drones ukrainiens se sont abattus sur des entrepôts du géant russe du commerce en ligne Wildberries, cette fois dans la deuxième ville du pays, à plus de 800 km de la frontière avec l'Ukraine. Kiev accuse l'entreprise de stocker et de fournir des composants utilisés dans la fabrication de matériel militaire. Au total, Moscou dit avoir abattu près de 600 drones ukrainiens au-dessus d'une quinzaine de ces régions et au-dessus de la Crimée annexée. La Roumanie a abattu pour la première fois depuis le début de l'invasion russe de l'Ukraine un drone dans son espace aérien. Plusieurs incursions imputées à Moscou ont déjà été signalées ces derniers mois sans que les engins aient été interceptés. L'armée américaine a visé Zibakenar, ville du nord de l'Iran où se situe un centre de formation navale et de commando des gardiens de la révolution. Nouveau bombardement la nuit dernière en face Téhéran, menace de rétorsion tout pays et dans les États-Unis dans leurs attaques, et a visé avec ses drones une nouvelle fois les installations utilisées par l'armée américaine à Bahreïn et en Jordanie. Le cycle de violence se poursuit. En mer Rouge, les Houthis, soutenus par l'Iran, ont ouvert un nouveau front, revendiquant hier des attaques contre deux pétroliers saoudiens. Sur le front du commerce, à présent, 6 mois après une décision de la Cour suprême jugeant illégaux la plupart des tarifs douaniers imposés par Donald Trump au début de son mandat, le président américain a annoncé hier soir une nouvelle salve de taxes douanières sur les produits importés de 80 pays. Nathanaël Vitran du service économie nous a rejoint pour en parler. Bonjour Nathanaël.
7: Bonjour Karine.
1: Alors quels sont les gagnants et les perdants de ces nouveaux droits douanes américains?
7: Alors il faut plutôt distinguer les petits et les grands perdants. Dans la première catégorie, on trouve le Canada, le Mexique, l'Union européenne et le Royaume-Uni qui s'en sortent avec des droits de douane à minima, 10%, qui correspondent par exemple grosso modo à ce qui avait déjà été négocié l'an dernier par les Européens. Ils respirent donc. En revanche, l'Australie, le Brésil, le Japon, mais aussi et surtout la Chine devront eux s'acquitter d'une nouvelle taxe de 12,5% sur toutes leurs exportations à destination des États-Unis. Pékin dénonce aussitôt une nouvelle déclaration de guerre commerciale, une mesure qui passe d'autant plus mal qu'une fois de plus, Donald Trump contourne le Congrès pour la faire passer. Cette fois, il s'appuie sur une loi à prétexte de 1974 qui l'autorise à imposer des droits de douane aux pays n'ayant pas pris des mesures suffisantes pour lutter contre le travail forcé. Difficile d'imaginer que ces nouvelles taxes ne soient pas à nouveau contestées devant la justice, d'autant que dans son jugement de février dernier, la Cour suprême avait insisté sur le fait que la politique commerciale relève de la compétence exclusive du Congrès, des élus de la Chambre des représentants et des sénateurs, et non pas de la Maison-Blanche.
1: Nathanaël Vitran, élevons-nous un peu à présent en direction l'Alpe d'Huez aujourd'hui. Montée mythique du Tour de France, alors que les cyclistes ont déjà bien grimpé hier. En disputant la 18e étape, le maillot jaune ne change pas, toujours sur les épaules du Slovène Tadej Pogacar. À 3 jours de l'arrivée à Paris, les spectateurs sont particulièrement au rendez-vous de ces étapes de montagne. Ambiance au micro d'Olivier Pron.
8: Allez, on fait du bruit ! 14h à Orcières, les enfants du centre de vacances, la couronne de l'ours, déchaînée en attendant la course. Micro ouvert pour les 6 derniers kilomètres d'ascension.
9: On essaye de chaque année depuis 50 ans, peut-être plus.
8: 50 ans d'étape du Tour.
9: J'ai 76 ans, donc il y a plus de 50 ans qu'on suit ça. C'est pas belle l'ambiance, il fait beau et tout, c'est agréable.
8: Bon, je suis avec le roi des mignons. C'est ça, le roi des mignons. Ça fait 8 ans qu'on règne sur le Tour de France. Sur toutes les étapes, on fait que les Alpes. Et c'est quoi le principe? S'amuser, on aime le vélo, et ça c'est la magie du Tour de France. Vous êtes venu pour le Tour ou pour danser?
10: Les deux. On vient supporter les Belges.
8: Plutôt sympa d'attendre en musique, on danse?
10: Ah, c'est le pied, ils sont super sympas, on a fait une choré avec eux, c'est top.
8: Ça chante ici ou quoi?
11: Ah oui, un peu l'ambiance, un peu le soleil, un peu les bières, c'est chaud.
8: C'est chaud?
11: Point. Un peu chaud bouillant quand ils vont arriver.
8: Vous êtes là depuis combien de temps, dites donc?
12: On est là depuis hier midi.
8: Là, comme ça, sur le bord de la route, tanké. Et qu'est-ce que vous faites depuis hier midi?
12: On fait du vélo, on boit des coups, on profite du moment.
8: Vous faites ça chaque année?
12: Chaque année, depuis 15 ans.
8: Entre apéro, danse et patience, la passion du vélo, en somme. Olivier Pron, promeneur de micro entre Orcières et Merlette, RFI. Allez,
13: vous let's go.
1: Olivier Pron, sur le Tour de France, enfin la dernière fois les invités s'étaient réfugiés sous les tables. En entendant des coups de feu, un homme armé avait tenté de s'introduire dans la salle et atteindre la tribune présidentielle, entraînant l'évacuation de Donald Trump dans le chaos. 3 mois plus tard, le grand dîner des correspondants a changé de décor dans un hôtel censé être plus sécurisé. Le gala de la presse de la Maison Blanche doit se tenir donc ce soir en plus petit comité et dans une ambiance plus sereine. Reste à connaître le ton que le président américain va adopter, lui qui avait prévu un discours virulent contre les journalistes fin avril. Voilà, c'est la fin de ce journal. Merci de l'avoir suivi. Tout de suite, 8 milliards de voisins avec Lucie Bouteloup.
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1: Focus sur Robert Palmer. Robert Palmer est né en 1949 à Batley en Angleterre. Il est décédé à Paris en septembre 2003. Il fait partie au début de sa carrière du groupe Vinegar Joe et se lance dans une carrière solo en 1974 en signant avec Label Island. Son style musical est un mélange de soul et de new wave au début qui glissera vers la pop ensuite. En 1978, il sort le titre Every Kind of People, extrait de l'album Double Fun, qui sera repris dans une pub pour de la bière en 1982. La chanson a été écrite et composée par Andy Fraser. C'est réellement ce titre qui fera connaître le chanteur dans le monde entier.

En 1980, Johnny and Mary, un autre grand succès, se vendra à 459 000 exemplaires. Le titre est extrait de l'album Clues. Il atteindra le top 10 en France, où il sera utilisé dans une publicité pour une célèbre marque

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1: Le groupe Go West, formé en 1982 par Peter Cox et Richard Drummy, sortira le titre le plus connu de leur répertoire, We Close Our Eyes. Le single paraîtra en 1985 et fera partie de leur album Go West. Voici la version Maxi 45 Tours, nommée Total Overhang Mix, dont l'introduction est particulièrement réussie.

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1: Focus sur le groupe Journée. Journée est un groupe américain originaire de San Francisco en Californie. Il s'est créé en 1973 avec des anciens musiciens du groupe Santana. Lors de sa création, Neil Sean est à la guitare, Greg Rowley au clavier et au chant, Ross Valory à la basse et George Dinkner à la guitare. C'est à la fin de l'année 1977 que Steve Perry arrive comme chanteur, ce qui apportera un plus à la formation avec sa voix de ténor, reconnue encore comme l'une des plus belles voix américaines. En 1981, le groupe sort l'album Escape, qui sera celui le plus vendu par la formation. Il a reçu pas moins de 9 disques de platine. Le titre Don't Stop Believin' est extrait de celui-ci. La chanson, reprise dans une série musicale et dans le film américain The Losers, augmentera sa popularité. On peut y reconnaître le talent de Steve Perry au chant.

L'album suivant sort en 1983, il s'agit de Frontiers. Il atteindra la deuxième place des charts américains et 6 millions de disques seront vendus. Le titre Separate Ways est extrait de cet album. La chanson est écrite par Steve Perry et Jonathan Cain. C'est Neil Sean qui est à la guitare pour ce titre.

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1: Sir Reginald Kenneth Dwight, plus communément appelé Elton John, est né en mars 1947 à Pioneer, près de Londres. Fils d'un pilote de la Royal Air Force, il écoutait du jazz avec son père qui était fan de Frank Sinatra et possédait une importante collection de disques. À 11 ans, Elton John décroche un premier prix à la Royal Academy of Music. Il y joue du piano, il est capable de reproduire un titre, ne l'ayant entendu qu'une seule fois. Il abandonne rapidement ses études pour se mettre à la musique. À 15 ans, il joue du piano bar dans un hôtel tous les soirs de la semaine. C'est en 1962 qu'il adopte le nom de scène Elton John, en combinant les prénoms du saxophoniste Elton Dean et du chanteur Long John Baldry. En 1967, il répond à une petite annonce du journal musical londonien New Musical Express, dans laquelle un label recherche des artistes. Il y rencontre le parolier Bernie Taupin, qui deviendra son ami et son collaborateur durant toute sa carrière de plus de 30 albums. En 1969 paraît le premier album d'Elton, nommé Empty Sky, mais c'est surtout en 1970 qu'il rencontre le succès avec le titre Your Song, fruit de sa composition avec le parolier Bernie Taupin. La partie instrumentale s'appuie sur une ligne de piano jouée par l'artiste, accompagnée de guitares acoustiques et de cordes.

Un troisième album, Tumbleweed Connection, sort la même année 1970, incluant le titre Your Song. C'est le moment de ses excentricités vestimentaires et de son style de vie à la milliardaire. Il est capable d'écrire et d'enregistrer des albums à un rythme effréné, pas moins de 17 albums sortiront en 9 ans. Il crée sa propre maison de disques, nommée Rocket, en 1973. C'est la même année que sort son album Don't Shoot Me, I'm Only the Piano Player, qui contient le titre Crocodile Rock.

En 1973 sort l'album Goodbye Yellow Brick Road, enregistré au château d'Hérouville en France. Ce sera un des plus populaires d'Elton John. Il contient notamment le titre Candle in the Wind, écrit en l'honneur de Marilyn Monroe décédée 11 ans plus tôt. La chanson sera reprise en 1997 en hommage à la princesse Diana.

En 1975 sort l'album Captain Fantastic and the Brown Dirt Cowboy, qui est un album concept autobiographique. Il sera nommé aux Grammy Awards dans la catégorie Album de l'année en 1976. La même année, il enregistre un duo avec la chanteuse Kiki Dee, Don't Go Breaking My Heart.

En 1976, il sort l'album Blue Moves, un des préférés du chanteur. Il contient le titre Sorry Seems to Be the Hardest Word et The Songbird en hommage à Edith Piaf. Certains fans se détourneront et il verra une chute brutale de popularité à la suite de cette révélation.

La fin des années 70 et le début des années 80 sera jalonné de hauts et de bas, certainement dû à l'excès d'alcool et de drogue. En 1980, il rencontre Michel Berger et France Gall, une amitié naîtra entre le couple et lui. Un duo sortira nommé Les Aveux, interprété avec France Gall. En 1982, sort son 16e album, Jump Up, dont est extrait le titre Blue Eyes, écrit par Elton John et Gary Osborne. Le clip a été enregistré à Sydney en Australie. Blue.

1983 paraît l'album Too Low for Zero avec le titre I'm Still Standing, toujours écrit à l'aide de son parolier Bernie Taupin. La chanson est un pied né à tous ceux qui croyaient l'artiste au bord du gouffre. Sir Elton déclara « Je me tiens toujours debout après tout ce temps, ramassant les morceaux de ma vie dans toi, dans mon esprit ». Le clip est tourné à Cannes.

Extraite de l'album Too Low for Zero, la ballade I Guess That's Why They Call It Blues a reçu les honneurs des revues musicales. Elle se classera deuxième du top Billboard Hot 100 américain. On pourra y entendre Stevie Wonder à l'harmonica.

En 1985, il participe au concert Live Aid contre le sida. La même année, sort l'album Ice on Fire, porté par le titre Nikita, qui obtiendra un succès planétaire. Le titre est chanté par Elton John, George Michael fera partie des chœurs. La chanson raconte les sentiments du chanteur pour une douanière d'Allemagne de l'Est. Il ne peut malheureusement pas la rencontrer parce qu'il n'est pas admis dans le pays.

Ses albums auront moins de succès. Il faudra attendre 1990 pour que le succès revienne avec son album Sleeping with the Past, porté par le titre Sacrifice.

En 1991, il enregistre le titre « Don't let the sun go down on me » avec George Michael. 1992, c'est la sortie de l'album « The One » qui est d'un point de vue musique très épuré, avec des claviers prédominants, de l'écho sur les voix. L'album était un nouveau départ pour l'artiste qui venait juste de sortir de cure de désintoxication.

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0: Tout de suite, un point sur les années 80. En août 1982, sort le premier lecteur compact disque au Japon. La musique devient numérique et sera gravée sur un disque de 12 cm de diamètre.
1: Et maintenant, regardez bien ce disque. Ce disque, c'est en principe le disque de l'avenir, un disque numérique. Inusable ou presque, il ne rentre en contact avec aucun objet, puisque c'est un rayon laser qui le sillonne. Il faut pour cela un appareil adéquat, en vente depuis hier, dans les magasins de Hi-Fi.
0: Un laser balaye la surface et retranscrit le son, qui sera de meilleure qualité que le micro-sillon et garanti sans craquement. Certains le considèrent même comme inusable. Il faudra attendre février 1983 pour qu'il soit commercialisé en France. L'album Brothers in Arms du groupe Dire Straits lancera le format.

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1: Le groupe Go West, formé en 1982 par Peter Cox et Richard Drummey, sortira le titre le plus connu de leur répertoire, We Close Our Eyes. Le single paraîtra en 1985 et fera partie de leur album Go West. Voici la version Maxi 45 Tours, nommée Total Overhang Mix, dont l'introduction est particulièrement réussie.

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1: Focus sur John Miles. John Harrington, plus communément appelé John Miles, est né en 1949 à Jarrow en Angleterre. Ce grand musicien commence sa carrière dans les années 60 en étant membre de plusieurs groupes, dont celui de Brian Ferry, Roxy Music. Il commencera une carrière solo dans les années 70. John Miles aura sorti 17 albums et participera notamment à l'aventure Alan Parsons Project. Au milieu des années 80, il fera partie de toutes les représentations Night of the Proms, concerts qui allient des titres pop et de la musique classique. John Miles nous laisse le titre à succès Music en 1976, qui sera produite par Alan Parsons et qui reste comme un titre. Commence sa carrière dans les années 60 en étant membre de plusieurs groupes, dont celui de Brian Ferry, Roxy Music. Il commencera une carrière solo dans les années 70. John Miles aura sorti 17 albums et participera notamment à l'aventure Alan Parsons Project. Au milieu des années 80, il fera partie de toutes les représentations Night of the Proms, concerts qui allient des titres pop et de la musique classique. John Miles nous laisse le titre à succès Music en 1976, qui sera produite par Alan Parsons et qui reste comme un titre emblématique et mythique. Il nous quittera en décembre 2021.

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1: Bonjour à toutes et à tous. RFI à Paris, il est 18h.
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1: 16h en temps universel, nous sommes le vendredi 24 juillet. Le feu part dans tous les sens et il dévore tout sur son passage. Voilà les caractéristiques de l'incendie en France, près de Bordeaux, toujours pas maîtrisé malgré une lutte acharnée des pompiers. Des incendies ailleurs en Europe, notamment en Espagne, où la région de Madrid est cernée par les feux. L'actualité internationale nous emmènera aussi en Inde, où les étudiants sont toujours en colère contre le gouvernement de Narendra Modi. Au Moyen-Orient, l'Iran a été une nouvelle fois bombardé par les Américains. L'Iran a riposté avec des attaques contre des installations américaines à Bahreïn, en Jordanie ainsi qu'au Koweït. Et puis enfin, à la page sport, beaucoup plus léger avec le Tour de France, le maillot jaune Tadej Pogacar vient de s'imposer en haut de l'Alpe d'Huez. Voilà pour les titres, soyez les bienvenus. En France, à l'heure actuelle, plusieurs incendies toujours non maîtrisés. Tout d'abord en Nouvelle-Aquitaine, proche de Bordeaux. C'est un incendie XXL, imprévisible et vorace, prévient la préfète de Gironde. La presqu'île française du Cap-Ferré, près de Bordeaux, fait l'objet d'un ordre d'évacuation totale par la route et par bateau. Dans le département du Var, là, ce sont 800 pompiers engagés qui comptent sur une météo plus favorable pour contrôler cet incendie qui a déjà parcouru 3700 hectares. Tanita Fallet, les feux sont d'une ampleur exceptionnelle.
4: Pour le ministre français de l'Intérieur, les feux en cours sont exceptionnels.
5: Au moment où on se parle, on a dépassé un seuil sur le seuil des 50 000 hectares qui ont été brûlés depuis le 1er janvier de cette année. Donc, si vous prenez la référence par rapport à l'an passé, c'est quasiment x3 un hectare brûlé à la même période l'an passé.
4: En Nouvelle-Aquitaine, la région de Bordeaux, de très gros feux sont en cours, près du Cap-Ferré et de Biscarrosse, dans le sud-ouest du pays. Les deux incendies sont proches, il n'y a environ que 100 km entre les deux. Ces zones sont très fréquentées par les touristes. En tout, 63 000 personnes ont été évacuées. Au Cap-Ferré, c'est une évacuation particulière. Les personnes ont dû monter sur des bateaux et passer par la mer. Le territoire est une presqu'île, c'est-à-dire qu'il est entouré par la mer et qu'il n'y a qu'une seule route. On ne pouvait donc pas évacuer toutes les personnes par là. Dans le sud-est de la France, dans le Var, un feu est aussi en cours, mais il y a moins de vent que dans le sud-ouest. L'incendie pourrait donc rapidement être arrêté.
1: Toujours en Europe, en Espagne, la région de Madrid, cernée par les feux. Via les téléphones portables, les habitants reçoivent des messages leur demandant de quitter les lieux et de se mettre à l'abri rapidement. Environ 25 000 personnes ont été délogées ces dernières heures. En Inde, journée de protestation. Des milliers de jeunes sont toujours réunis sous la bannière du parti du peuple des cafards. Ils campent jour et nuit sur une place du centre de la capitale, New Delhi. Le mouvement a été créé sur Internet en mai dernier après des fraudes massives lors des examens universitaires. Ce mouvement demande la démission du ministre de l'Éducation. Nicolas Feldman, bonjour.
6: Bonjour Adrien.
1: Le ministre est toujours en place. En revanche, Narendra Modi, lui, le Premier ministre, est depuis tout de même sorti de son silence.
6: Oui, avec d'abord un message écrit, rien n'est plus important que le bien-être et l'avenir de notre jeunesse, puis fait extrêmement rare dans une vidéo sur les réseaux sociaux. On y voit le Premier ministre indien à son bureau qui se filme avec un téléphone sans maquillage. Narendra Modi dit comprendre la douleur des étudiants et annonce même une nouvelle loi contre les fraudes aux examens.
7: J'ai donné aujourd'hui des instructions au ministère concernant les tribunaux à procédure accélérée. Après un travail acharné, les ministères m'ont même soumis le projet de loi tard hier soir. La question des peines sévères sera débattue en Conseil des ministres ce vendredi et le texte sera finalisé après consultation des ministres. Nous nous efforcerons alors de faire adopter le projet de loi par la Chambre le plus vite possible.
6: Alors, cette annonce peut-elle calmer la colère des manifestants ? Il reste en tout cas encore massif massivement mobilisé et preuve que les autorités prennent désormais ce mouvement très au sérieux. Ce matin, pendant près de 2 heures, 2 ministres ont rencontré des représentants du parti des cafards. Les revendications restent les mêmes, une réforme du système d'examen et surtout la démission du ministre de l'Éducation. La réunion n'a pas permis d'avancer, mais le gouvernement s'est engagé à répondre à toutes ces demandes lors d'une prochaine rencontre ce samedi.
1: Merci Nicolas. Nicolas Feldman dans le journal En français facile RFI à Paris, 18h05. De nouvelles attaques ont eu lieu en Ukraine et en Russie. En Ukraine, 15 personnes sont mortes. En Russie, 6 personnes ont été tuées. Tout d'abord, près de Kiev, des missiles russes ont frappé un événement organisé par des entreprises de l'industrie de la défense. Au moins 10 personnes sont mortes. Et puis dans la ville de Sloviansk, dans l'est du pays, 2 bombes russes ont aussi fait 5 morts. Côté russe, une attaque ukrainienne a visé une entreprise dans la région de Kirov. Selon les autorités russes, 6 personnes sont mortes. Le conflit au Moyen-Orient, il s'étend désormais à de nouveaux horizons. Le nombre d'acteurs impliqués dans la guerre s'élargit. L'Iran a d'ailleurs déclaré ce matin tenir pour responsable tout pays participant, coopérant ou aidant les États-Unis dans leurs attaques. De nouvelles cibles sont atteintes, comme ce centre de données Amazon touché à Bahreïn, selon les gardiens de la Révolution. Par ailleurs, un nouveau front s'est ouvert cette semaine en mer Rouge. Les Houthis du Yémen, soutenus par l'Iran, ont annoncé le blocus maritime de l'Arabie Saoudite et du détroit de Bab el-Mandeb. Pour Franck Mermier, directeur de recherche émérite au CNRS et auteur du livre sur le Yémen, eh bien pour lui, le blocus du détroit constitue un moyen de pression efficace pour l'Iran.
3: C'est un moyen de pression extrêmement fort exercé par l'Iran en actionnant, si on peut dire, la carte Houthis en mer Rouge, puisque pour le moment, donc, c'est plutôt le détroit d'Ormuz qui était sous le feu des projecteurs avec un arrêt du transport maritime. Et si Bab el-Mandeb et la mer Rouge est là sous la menace des Houthis, là, on verrait aussi des conséquences extrêmement graves sur le transport maritime international, ce qui signifierait aussi une intervention non seulement de l'Arabie Saoudite, qui évidemment voudrait que son pétrole puisse être transbordé à partir du port de Yanbu sur la mer Rouge, mais aussi de la part des puissances occidentales et riveraines de la mer Rouge qui évidemment voudraient contrer cette menace de fermeture du détroit de Bab el-Mandeb par les Houthis.
1: Des propos recueillis à la mi-journée par Paul Loncin-Spinelli. Ils évoqueront sûrement ce sujet ensemble lundi à Washington, à l'invitation de Donald Trump. Benjamin Netanyahu, le premier ministre israélien, rencontrera le président américain à la Maison-Blanche, en pleine négociation avec le Liban. Comme médiateur, les États-Unis, Benjamin Netanyahu cherche à rencontrer Donald Trump. Ce sera donc chose faite lundi prochain, une visite qui intervient quelques jours après celle du président libanais, Joseph Aoun. L'actualité en Tunisie, où Rached Ranouchi est dans un état de santé critique, selon ses avocats. L'opposant politique est en prison, il est âgé de 85 ans. Ses avocats ont déclaré que son état de santé était critique car il s'est évanoui dans sa cellule et il se trouve dans un état d'épuisement. Le chef du parti islamiste Ennahda avait été condamné dans plusieurs affaires à la prison à vie. Un dernier mot de sport pour vous parler du Tour de France. C'était la 19e étape du jour. Tadej Pogacar, maillot jaune sur les épaules, vient de remporter cette étape au sommet de l'Alpe d'Huez pour conforter un peu plus son avance à 2 jours de l'arrivée finale à Paris. Au milieu d'une foule énorme, le Slovène a effacé un retard de 3 minutes 30 au pied de la montée finale pour avaler les échappés un par un et signer sa 26e victoire dans la grande boucle et sa première à l'Alpe d'Huez. C'est la fin de ce journal en français facile. Où que vous soyez sur la planète, merci à tous de l'avoir écouté. Sachez que vous pouvez le retrouver à tout moment pour l'écouter et le lire. Vous pouvez aussi perfectionner votre français avec différents exercices proposés à la fin de l'écoute de ce journal. À la semaine prochaine pour une nouvelle édition du journal en français facile.

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1: Focus sur le groupe Kiss. Kiss est un groupe de rock américain formé à New York en janvier 1973. Il fut fondé par le chanteur et guitariste Paul Stanley et le bassiste Gene Simmons, rapidement rejoint par Ace Frehley à la guitare et Peter Criss à la batterie. Leur ambition, créer un groupe à la fois musicalement puissant et visuellement spectaculaire. Dès le départ, Kiss se distingue par son maquillage théâtral, ses costumes futuristes et ses shows pyrotechniques. Leur premier album sortira en 1974 et se nomme Kiss tout simplement. En 1975, l'album Live Alive connaîtra un certain succès grâce au single Rock'n'Roll All Night. Il devient un hymne et propulse Kiss au rang de phénomène du rock. Mais en 1979 sort le tube planétaire I Was Made For Loving You, extrait de l'album Dynasty. Le chanteur Paul Stanley voulait combiner le rock de Kiss avec le rythme disco alors omniprésent dans les clubs. Aidé du producteur Vinnie Poncia et du compositeur Desmond Child, il crée une fusion explosive, des guitares puissantes, une basse entraînante et un refrain irrésistible.

Les tensions internes et les excès provoquent le départ du guitariste Ace Frehley en 1982 et de Peter Criss en 1980. Le groupe décide alors un geste audacieux, retirer le maquillage en 1983. En 1989, sort la ballade puissante et romantique Forever, extrait de l'album Hot in the Shade. Elle fut écrite par le chanteur Paul Stanley et Michael Bolton. Le morceau se distingue par sa sobriété inhabituelle pour Kiss, pas de maquillage, pas de feu d'artifice, seulement une guitare acoustique, des harmonies mélodiques et une émotion sincère. Le texte exprime une promesse d'amour éternel, un engagement profond et sentimental, contrastant avec l'image rebelle du groupe. Kiss a vendu plus de 100 millions d'albums dans le monde et influencé des générations entières de groupes de hard rock et de metal. Le groupe poursuivra son mythe jusqu'à sa tournée d'adieu, nommée Hand of the Road, entamée en 2019, censée conclure plus de 50 ans de carrière.

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2: Bonsoir à toutes et à tous, j'espère que vous allez bien. Nous sommes vendredi, il est 20h, l'heure de votre émission qui dépoussière les bons vieux vinyles, et plus précisément les Maxi 45 Tours, qui vous ont fait vibrer pendant les années 80-90. On commence notre voyage dans les années 80 avec ce titre signé Roxanne en 1986, Give a Little Love, connu pour son rythme entraînant.

C'est aussi en 1986 que le groupe Status Quo sortira son célèbre titre In the Army Now, que l'on retrouve bien sûr en version étendue. C'est une chanson qui parle de la vie militaire et des défis auxquels les soldats sont confrontés. Elle a été un succès commercial, atteignant la deuxième place au Royaume-Uni. L'album marque une évolution dans le son du groupe, intégrant des éléments de production des années 80.

Encore un titre disco que l'on retrouve maintenant, qui date de 1979, Gonna Get Along Without You Now, de la chanteuse Viola Wills. C'est une reprise d'un titre des années 50, qui parle de surmonter une rupture amoureuse et de retrouver son indépendance. Le titre a été un succès dans les clubs et a atteint la 8e place au Royaume-Uni.

C'est en 1988 que le groupe Soul Sister, originaire de Belgique et fondé par Ian Leyers et Paul Mitchells, sort son plus gros succès, The Way to Your Heart. C'est une chanson pop-rock au son Motown, racontant l'histoire d'un garçon amoureux d'une fille qui ne répond pas à ses sentiments. Elle a été un succès en Europe, atteignant le top 10 dans plusieurs pays. On retrouve ce titre en version maxi sur Métropole.

C'est en 1983 que le groupe Frankie Goes to Hollywood sortira son plus gros succès, nommé Relax. Le titre est extrait de l'album Welcome to the Pleasure Dome. La chanson est controversée et traite d'une manière implicite de la sexualité et des relations. Elle a été un succès mondial, atteignant la première place au Royaume-Uni et contribuant à la popularité du groupe. Frankie Goes to Hollywood, Relax, en version maxi, c'est maintenant sur Métropole FM.

Je vous rappelle que vous êtes dans notre émission Maxi, comme tous les vendredis soirs, et on continue avec ce vinyle de Depeche Mode et le titre Never Let Me Down Again. Il est extrait de l'album Music for the Masses, sorti en 1987. Les paroles traitent de la confiance et de l'amitié. Elle est devenue un hymne pour les fans du groupe, souvent joué en concert avec une participation active du public. Comme dans la plupart des titres du groupe, Dave Gahan est au chant et Martin Gore composera la mélodie.

C'est la chanteuse canadienne Michelle Brown que l'on retrouve en 1983 avec le titre « So Many Men, So Little Time ». La chanson raconte l'histoire d'une femme qui a de nombreuses relations amoureuses et se réveille sans se souvenir du nom de son partenaire. On écoute la version étendue, tout de suite sur Métropole.

Le titre Marinero est une chanson italo-disco énergique et entraînante, typique du style musical des années 80. Elle raconte l'histoire d'un marin qui ne peut pas se poser et qui est constamment en mouvement. La chanson a été un succès dans les clubs et a contribué à la popularité de sa chanteuse Lucia Montanari en Europe.

Il est bientôt temps de se quitter avec le dernier titre maxi de la soirée. Cette semaine, c'est le groupe de Neil Tennant et Chris Lowe, Pet Shop Boys, que l'on retrouve avec leur plus gros succès, Always On My Mind. La chanson est une reprise de Brenda Lee, sortie en 1972. Les paroles parlent de regrets et de la prise de conscience de ne pas avoir été suffisamment présent ou attentif dans une relation. Je vous souhaite une excellente soirée et un très bon week-end à l'écoute de Métropole.

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1: Bonsoir à toutes et à tous, j'espère que vous vous portez bien. Il est 20h et vous le savez bien, c'est l'heure de votre émission sur les versions étendues qui nous ont tant fait bouger pendant les années 80 et 90. Sans plus attendre, on commence avec le groupe écossais Simple Minds, que l'on ne présente plus, et ce maxi de Live and Kicking, qui était sorti en 1985. La formation fut fondée par le chanteur Jim Kerr et le guitariste Charlie Burchill. Alive and Kicking, version maxi, c'est maintenant sur Métropole FM.

On avance quelque peu dans les années pour se retrouver en 1990, et plus précisément en 1994 pour de la dance, celle de Dr. Alban et le titre Let the Beat Goes On. La chanson est un mélange de pop et de dance avec des voix féminines puissantes. Elle a été un succès en Europe, atteignant la première place en Espagne et entrant dans le top 10 dans plusieurs autres pays.

On part en Suède, retrouver le groupe Fake et le titre à succès Brick, sorti en 1985. Le single deviendra populaire et se classera premier des charts en Italie et sixième du top en France.

Tout le monde se souvient de la chanteuse Sandra qui nous a tant fait vibrer au son de ses titres. Je vous propose le maxi d'Innocent Love, sorti en 1986, qui a fait un véritable carton en Europe. Les paroles parlent de l'amour véritable et de l'innocence dans une relation. Sandra, Innocent Love, c'est maintenant sur Métropole FM.

On continue cette émission maxi avec un hommage, celui à la diva reine de la pop, Tina Turner. C'est le très bon Typical Mail que l'on a ressorti en version maxi rien que pour vous. Le titre est sorti en 1986 et fait partie de l'album Break Every Rule.

C'est un titre d'Italo Disco que l'on retrouve maintenant avec le groupe Fun Fun avec Color My Love en 1984. La chanson est entraînante et énergique et le son typique des années 80. Deux producteurs et trois chanteuses sont à l'origine du groupe, dont la chanteuse Spania.

On part en France en 1987 avec le très beau titre des Innocents, Jody. Celui-ci a marqué un véritable tournant dans la carrière du groupe et obtient le succès avec plus de 150 000 exemplaires vendus. Les paroles racontent l'histoire de Jody, une femme aspirant à échapper à la monotonie de sa vie quotidienne en entreprenant un voyage vers la mer, symbolisant une quête de liberté et de renouveau.

C'est en 1985 que le chanteur Ken Laszlo sortira le fameux Tonight, qui deviendra un énorme succès italo-disco. Gianna Coreni, de son véritable nom, née à Florence en Italie, Ken Laszlo nous avait déjà habitués aux titres rythmés tels que Hey Hey Guy, sorti l'année précédente en 1984.

La chanteuse Stevie Nicks, qui faisait partie du groupe Fleetwood Mac, a sorti plusieurs titres en solo, dont I Can't Wait en 1985. La production, avec ses synthés brillants et ses percussions marquées, sonne bien les années 80. On retrouve cette superbe version maxi 45 tours étendue du titre I Can't Wait sur Métropole FM.

On termine avec ce maxi signé Indochine et le titre Troisième Sexe sorti en 1985. Il est extrait de l'album 3 et est un hymne à la tolérance et à la différence. Indochine, Troisième Sexe, c'est maintenant sur Métropole.

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1: Le groupe Go West, formé en 1982 par Peter Cox et Richard Drummey, sortira le titre le plus connu de leur répertoire, We Close Our Eyes. Le single paraîtra en 1985 et fera partie de leur album Go West. Voici la version Maxi 45 Tours, nommée Total Overhang Mix, dont l'introduction est particulièrement réussie.

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